0: Bonjour et bienvenue dans les studios de Radio Vanuatu. Et aujourd'hui, donc c'est l'émission Un petit café avec, et aujourd'hui j'ai le plaisir de partager donc ce petit café avec Sébastien Guyan, qui est le fondateur, patron de Cacao Gogo Delivery. Voilà, on va en parler petit peu, parce que c'est quelque chose qui est un peu nouveau dans l'environnement vanuatais. Mmh. Et puis, comme tous les invités, Sébastien a préparé la playlist. Et puis, comme tous les invités, il répondra aussi au questionnaire du petit café. Alors, Sébastien, tu vas bien d'abord?
1: Ça va bien, merci beaucoup de m'avoir. J'ai bien hâte de montrer les chansons et puis de répondre à toutes ces petites questions.
0: Mais très bien. Donc, on commence avec un premier titre, c'est du rap.
1: Voilà. Ouais, là, je montre un peu mon âge quand même. Ouais, le premier titre, c'est Inachevé de Casseur Flotteur, un duo français où il y a Orelsan, un rappeur qui est bien connu, et Gringe, un petit peu moins connu.
0: Moins connu, ouais.

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0: Ouais, Sébastien, tu me disais que tu aimais bien justement ce type de chansons, de textes.
1: Ouais, j'aime beaucoup ce style de chanson, ça qui donne envie de réessayer, quoi. Pour moi, c'est vraiment ça, et ils en
0: N'aie
1: parlent
0: pas
1: souvent dans
0: pitié
1: la
0: des
1: chanson,
0: Maoris.
1: dans les paroles, c'est ce truc de retente, réessaye, continue, et j'ai pas envie de finir à moitié.
0: D'accord.
1: C'est ouais, c'est quelque chose qui moi me tient vachement à cœur, cette idée-là. J'ai pas envie de finir à moitié. Je pousse, j'y vais à fond et puis je vois jusqu'où j'arrive, quoi.
0: C'est bien d'avoir ce type de
1: Ouais,
0: d'être dans cette
1: dans l'idée.
0: philosophie de vie, c'est clair. Toi, tu es pas né, tu n'es pas né au Vanuatu.
1: Non.
0: T'as grandi où?
1: Donc moi je suis né en Thaïlande en fait. Je suis
0: D'accord.
1: né en Thaïlande et puis on a bougé juste pour ma naissance et mes premières semaines. Puis on a bougé au Cambodge où mes parents ils ont vécu 20-25 ans là-bas. Ils se
0: D'accord.
1: sont retrouvés là-bas tous les deux sur des projets humanitaires.
0: Oui.
1: Moi j'ai passé les 8 premières années de ma vie jusqu'en 2014 et en 2014 on a bougé au Vanuatu et là depuis je suis pas reparti.
0: D'accord. Le Cambodge, alors, pour ceux justement qui n'y sont jamais allés,
1: Ouais.
0: c'est forcément très différent
1: Oui.
0: du Vanuatu. Qu'est-ce que tu en gardes comme
1: Ouais.
0: souvenir, comme impression, comme
1: Ben c'est assez intéressant parce que c'est en fait dans notre histoire familiale déjà, c'est très important, ça représente une grande partie de la vie de mes parents et de mon frère.
0: Oui.
1: Pour moi, j'ai passé mes années très jeunes là-bas, du coup, je garde pas forcément des souvenirs réels, mais il y a tellement d'histoires et tellement de photos, d'images qui me viennent par flash. Et je me souviens, je discutais avec mon père il y a pas longtemps, justement, de si je repartais au Cambodge depuis 12 ans, qu'est-ce que ça me ferait? Et c'est une question que je me pose encore aujourd'hui parce que je sais que c'est quelque part en moi,
0: Oui.
1: mais consciemment, je garde malheureusement pas énormément de choses propres à moi. C'est que dans les histoires, les blagues, les souvenirs de
0: Ben
1: mes
0: oui, tout
1: parents
0: à fait.
1: plutôt.
0: Des souvenirs
1: Ouais.
0: de tes parents.
1: Ouais, c'est ça.
0: Sur le Cambodge est aussi connu donc par sa culture. Est-ce que du coup tu as gardé un intérêt pour
1: Ouais,
0: la
1: vachement.
0: culture du Cambodge? D'ailleurs,
1: Comment
0: tu étais où?
1: on était à Phnom
0: À
1: Penh.
0: Phnom Penh,
1: Ouais,
0: ouais.
1: on était à Phnom Penh. Et puis, bah, du coup, puisque mes parents ils ont passé tant de temps là-bas, on bougeait quand même pas
0: Oui.
1: mal. Mon père, lui, avait passé ses premières années quand il est arrivé au Cambodge à Mondulkiri, qui est un petit coin très très rural, surtout à l'époque. Mais nous, on était surtout à Phnom Penh. Et je garde quand même un grand intérêt, pardon, pour la culture et pour toute l'histoire, surtout du Cambodge, qui est tellement,
0: Ouais, qui est forte
1: qui ouais,
0: et qui a été très violente.
1: vachement,
0: Ouais,
1: oui,
0: ouais, ouais.
1: ouais, vachement. Ouais. Et moi, ça me reste quand même énormément. Et malheureusement, j'aimerais bien m'y repencher et peut-être réapprendre un petit peu toute cette histoire, toute cette culture-là, plus en détail, pour savoir vraiment. Et je pense que je suis ça et je passe sur un sujet. Tu vois, ce truc quand on est expat, je pense que ça arrive souvent, surtout enfant d'expat, quand on a grandi et vécu seulement à l'étranger de nos pays natals. Cette question d'identité qui revient vachement de d'où viens-je, qui suis-je, cette chose-là, parce que moi je suis français-canadien, mais j'ai jamais vécu en France ni au Canada. Et du coup, c'est difficile pour moi de dire est-ce que je viens du Cambodge, est-ce que je viens du Vanuatu. Et c'est pour ça que je suis quand même vachement intéressé d'apprendre un peu ce que sont les valeurs et quelle est la culture cambodgienne réelle, comme maintenant je l'ai appris avec le Vanuatu après 12 ans ici, pour savoir quelle partie vraiment de moi est-ce que je tire de ça.
0: Oui, ça a été, oui, ça a forcément
1: Ouais,
0: participé
1: c'est
0: à
1: ça.
0: ta construction.
1: Je pense, ouais.
0: On va écouter un autre morceau,
1: Ouais.
0: un autre rap ou pas alors?
1: Ouais. Donc,
0: Qu'est-ce
1: ouais,
0: que
1: un
0: tu
1: autre rap.
0: nous fais écouter? Qu'est-ce que tu nous proposes?
1: Encore un rap, Les pleurs du mal de Dinos. Moi, je pense que. Moi, c'est une de mes chansons préférées, confondues sur les styles, les langues, les genres. C'est vraiment un morceau qui est très fort, je pense, et surtout dans le climat actuel du monde. Un peu toute une vague de nationalisme,
0: Oui.
1: je trouve, qui se répand pas mal, et de peur et d'anxiété. C'est quelque chose, un morceau en tout cas, que je trouve vachement intéressant pour beaucoup de gens, pour
0: On
1: moi le
0: écoute.
1: premier.

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0: Aujourd'hui, on a une playlist plus rap, peut-être d'ailleurs un peu plus engagée, je trouve. Mais ça me plaît, ça me plaît. Donc, tu disais que tu avais grandi donc, au Cambodge. Ouais. Bon, tes parents travaillent dans l'humanitaire. Et donc, ça les a menés ensuite ici, à Port-Vila. Il y a combien de temps?
1: C'était maintenant il y a 11 ans et demi. Ma mère était venue là avec Save the Children, une ONG assez internationale. Et on est arrivé nous en juin-juillet 2014, quelque chose comme ça. Et les deux, ils ont travaillé vraiment toute leur vie. Mon père, il est médecin de formation et ma mère, elle est dans la santé publique. Et les deux ont travaillé dans ça toute leur vie. Et du coup, évidemment, de venir au Vanuatu, ils ont eu plein de choses à faire. Ils ont fait plein de choses vraiment très impressionnantes. Et je pense que ça donne vraiment à... Ça inculque une idée de aider autrui, d'avoir des parents qui sont dans ce genre de domaine. Surtout, moi, j'ai eu la chance d'avoir les parents que j'ai eus et qui ont travaillé dans ça et qui étaient vraiment passionnés par ça. Et qui vivent leur travail, même aujourd'hui, ils sont toujours dans l'humanitaire. Et je pense qu'ils pourraient pas trop en sortir.
0: Là, ils sont. C'était un choix de vie pour eux.
1: Ouais, complètement.
0: Ils sont. Et donc, du coup, tu t'es retrouvé scolarisé
1: au JMJ Le Clézio.
0: Voilà, très bien.
1: Ouais, c'est ça. J'étais au lycée français toute ma scolarité. J'ai fait mon CE2 jusqu'à ma terminale.
0: D'accord.
1: Ici. Et puis moi j'ai eu mon bac en 2023 là.
0: C'était un bac où c'était déjà les nouveaux bacs.
1: Ouais, c'était les nouveaux bacs où tu pouvais choisir. Du coup, t'avais tes spécialités. On en avait 6 nous quand on l'avait passé. Je crois qu'on était la première, on était la deuxième année à le passer avec les spécialités. Et on en a eu 6. Et puis moi j'ai fait SVT maths et physique.
0: D'accord.
1: Et puis en terminale j'avais maths et physique seulement.
0: Et d'ailleurs, c'était, je pense, à la sortie du Covid, hein, c'est ça, plus
1: ouais,
0: ou moins.
1: Ouais, c'est ça, ouais. Ouais, c'était. Enfin, ça dépend ce que tu entends par sortie du Covid.
0: Moi, 2022.
1: C'était en 2020. Moi, j'ai eu mon bac en
0: 2023.
1: Du
0: coup, ça n'a pas trop impacté.
1: Non, pas plus que ça, non.
0: Tu gardes un bon souvenir de ces années collège-lycée?
1: Oui, ouais. Quand même, vachement. C'est un bel établissement déjà.
0: Ouais.
1: Et puisque c'est tellement petit, tu grandis vraiment avec tous les gens de ta classe, quoi, de ta promo. Moi, je sais que c'est des gens que je connais depuis 10 ans maintenant. C'est quand même, pour moi, en tout cas, c'est assez fou de me dire, je les connais depuis 10-11 ans, et je suis toujours très bon pote avec eux. On discute souvent, on prend des nouvelles. Et moi, je trouve que c'est quelque chose qui est assez courant à l'école française. Tu le vois, peu importe les promos, les gens, ils restent en contact, et ils restent très proches. J'ai des amis à moi qui ont la trentaine et qui sont toujours en contact avec leurs amis, les voient régulièrement, des gens avec qui eux ils étaient en maternelle.
0: D'accord.
1: Ouais. Et c'est sympa quand même d'avoir ce lien là et d'avoir pu tisser ça au fil des années.
0: Tu en étant au lycée français, est-ce que tu es resté dans un milieu très français ou très francophone ou
1: assez varié, à dire. Au lycée, mes amis du lycée, évidemment, francophones notamment. Mais moi, j'ai la chance d'avoir mes parents qui sont bilingues.
0: Ouais.
1: Et du coup, moi aussi bilingue, j'ai pu vraiment un peu aller dans plein de groupes différents. Avec des gens qui étaient plutôt anglophones, australiens, des français. Et au lycée seulement, c'est là où j'ai un peu perdu ma peur de parler bichlama et que j'ai commencé vraiment à essayer d'apprendre et de communiquer avec les gens d'ici. Et ça m'a ouvert des portes vraiment incroyables. Et c'est ce que je dis à souvent des amis à moi de mon âge qui me disent « Mais il n'y a rien à faire ici, c'est ennuyeux, pourquoi tu restes ?» Pour moi, c'est ennuyeux quand on ne peut pas parler, qu'on ne peut pas communiquer avec les gens. Parce que, évidemment, si tu ne sais pas parler bichlama,
0: tu te coupes des gens chez qui tu es.
1: Exactement.
0: C'est clair.
1: Complètement. Et moi, dès que j'avais appris ça, ça m'a vraiment donné une nouvelle appréciation pour le pays. Et ça m'a permis de m'intégrer à toute une communauté là où j'ai grandi, dans le quartier où j'ai grandi, à toute une communauté de gens qui sont vraiment incroyables. Et je pense que c'est vraiment une force du Vanuatu. C'est cet accueil. Cet accueil qui est chaleureux à un point. Et qui est instantané. Tu vois, moi, je ressemble pas du tout à un Mélanésien. Je ne parle pas.
0: Je confirme.
1: Ouais. Et même ça ne fait pas de. Enfin, en tout cas, pour moi, ça n'a pas fait de friction.
0: Barrière, de friction.
1: Ouais. De barrière, c'était tout de suite. C'est vrai. Non, mais ça. Si tu peux parler avec nous, et puis même moi, quand j'avais commencé à discuter, à passer du temps avec ces jeunes-là, je parlais pas très bien, et puis c'était souvent, moi je me perdais un peu, mais j'avais la chance d'avoir un très bon ami à moi qui lui était francophone, et mes Nivan, et du coup m'invitait, me faisait sortir, et puis m'apprenait la langue, moi je l'apprenais le français en même temps, et on a vraiment eu un échange vachement intéressant par rapport à ça. Et j'ai construit, je pense, des relations et des liens qui très fortes et qui vont me durer très très longtemps. Ouais. Donc je suis très très remerciant.
0: Ouais, mais c'est clair que ce que tu dis, c'est un message qu'on peut donner à toutes les personnes qui arrivent dans le pays, c'est apprenez le bichlama. Ça n'enlève à rien à votre identité linguistique, etc. Ça rajoute une langue et ça vous permet de parler surtout avec tout le monde.
1: C'est ça.
0: Parce que... dans le quotidien, on parle le bichlama.
1: Et les gens sont tellement accueillants, ils sont là à bras ouverts. Malheureusement, quand tu ne parles pas forcément la langue, tu te perds. Et évidemment, comme avec tout le monde, je pense, dans n'importe quel pays, si tu ne peux pas communiquer avec une grande partie de la population, c'est beaucoup plus difficile à faire des activités, à rencontrer des gens. Et ça ne veut pas dire que ça te coupe complètement.
0: Non, mais ça
1: c'est moins simple.
0: On va écouter Demain. Alors, c'est un titre que tu as choisi. Pourquoi, alors, celui-ci?
1: Demain, c'est... le refrain, c'est... Encore une fois, je repars sur ce truc de retenter, de réessayer. Le refrain, ça dit « Demain, tout ira bien ». En gros, je paraphrase, je ne me souviens pas des paroles exactes. Et c'est quelque chose qui, moi, quand j'ai découvert ce titre-là, il doit y avoir 4-5 ans. Et c'était vraiment, ça m'avait repoussé, ça m'avait sorti d'un moment un petit peu plus difficile. J'aime bien le son, j'aime bien les sonorités, et puis même juste le message, c'est très... On pourrait dire que c'est superficiel, on pourrait dire que c'est pas très profond, ouais, bon, ça ira bien, voilà. Mais je pense que des fois, on a besoin d'un peu de cette superficialité, parce que voilà, on se prend trop au sérieux, je crois.
0: Eh bien, on écoute. Flo et Oli.
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Bonjour à toutes et à tous et bienvenue dans les actualités francophones de l'après-midi sur Radio Vanuatu. Je suis Julia Casten, ravie de vous accompagner pour ce point sur l'actualité en français. Environnement, la montée du niveau de la mer inquiète le Vanuatu. Selon les projections, le niveau de la mer autour du Vanuatu pourrait augmenter jusqu'à 122 cm d'ici la fin du siècle. Une montée du niveau qui représente une menace pour les terres, les ressources en eau douce et les moyens de subsistance de la population. Cette préoccupation a été exprimée par Otto Tevi, représentant permanent du Vanuatu auprès des Nations Unies, lors de son intervention devant l'Assemblée générale. Économie. Une subvention pour le carburant approuvée. En mai dernier, le gouvernement a approuvé une enveloppe de 766 millions de vatous destinée aux subventions sur le carburant afin de soutenir les entreprises et les secteurs touchés par la hausse des prix. Le directeur général d'Ocean Logistics, Andrew Pohn, a indiqué que son entreprise avait reçu deux chèques d'un montant total de 530 000 vatous. Toutefois, la société signale des retards dans le versement de ces subventions. Un dispositif qui vise à réduire les coûts de transport et à limiter les hausses de prix des autres services. Santé, lancement des activités d'Octobre Rose. En ce mois d'octobre, consacré chaque année à la sensibilisation au cancer du sang, des collectes de fonds seront organisées pour

0: touchés par le cancer. Infrastructure, 3 milliards de watts pour Malikolo. Le gouvernement a approuvé 3 milliards de watts pour les infrastructures de Malikolo, a annoncé le Premier ministre Jotam Napat à VPTC News à la suite de la réunion préparatoire pré-COP 31 aux Fidji. Il a souligné les difficultés d'accès au financement climatique pour les pays du Pacifique et indiqué que le financement climatique et le maintien du réchauffement mondial sous 1,5 degré Celsius seront des priorités du Vanuatu lors de la COP 31 prévue le mois prochain en Turquie. Coopération, la Nouvelle-Zélande poursuit ses patrouilles aériennes. La Nouvelle-Zélande continue de soutenir le Vanuatu dans la surveillance maritime, l'application de la loi et le suivi des catastrophes grâce à des patrouilles aériennes dans la zone économique exclusive du pays. Un appareil de la Force aérienne royale néo-zélandaise a achevé hier une patrouille de 5 jours. Tourisme. Les voyageurs appelés à anticiper la saison cyclonique. Les agences de voyage appellent les voyageurs à bien préparer leurs déplacements à l'approche de la saison cyclonique dans le Pacifique qui débute le 1er novembre. Selon Earth Science New Zealand, entre 7 et 11 cyclones pourraient se former dans le sud-ouest du Pacifique. Samoa, Tokelau et certaines parties de Kiribati présentent un risque élevé. L'Association des agences de voyage de Nouvelle-Zélande conseille aux voyageurs de prévoir leurs médicaments et de l'eau potable tout en suivant les alertes météo et les consignes officielles avant de modifier leur plan. Côté sport, football, Tafea FC réalise un bon début de saison en Vodafone Super League après avoir décroché sa place en demi-finale de l'Opening Cup. Le club a battu Naka FC sur le score de 3-2 cette semaine au stade de Port Vila, validant ainsi sa qualification pour le prochain tour. Ifira et Aikau Niatel FC s'affrontera cet après-midi. Et pour clore ce bulletin, la météo. Le temps sera partiellement nuageux à généralement ensoleillé sur l'ensemble de l'archipel. Toutefois, quelques averses passagères pourraient toucher certaines zones de Tafea et les îles centrales cet après-midi et cette nuit. Des vents légers à modérés, parfois assez fortes, souffleront du sud-est et de l'est-sud-est sur l'ensemble de l'archipel. Température maximale de 25 degrés Celsius au sud et 30 au nord, minimale cette nuit, 15 degrés Celsius au sud et 23 au nord. Dans les eaux du nord, des vents du sud-est de 16 à 20 nœuds et une mer modérée à forte avec des vagues pouvant atteindre 2 mètres sont attendues. Et voilà qui conclut ce bulletin d'information francophone. Merci de votre écoute et excellent après-midi à toutes et à tous.
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2: Sébastien, donc tu as passé le bac il y a 2 ans et comme c'est beaucoup, tu aurais pu choisir de continuer tes études ici ou ailleurs. Ça a été, je pense, le choix de plusieurs de tes camarades de classe de l'époque.
3: Mes parents aussi.
2: Et tes parents aussi. Et en fait, non, tu es resté, à Port-Vila et en fait, parce que tu avais un projet professionnel.
3: C'est ça, ouais.

0: Bien que tu en parles, donc c'est Caca et Gogo.
1: C'est Caca et Gogo, le service de livraison. Ouais. Donc en fait, moi, de base, j'étais censé partir faire mes études. J'avais envie de faire mes études. J'avais envie de vivre la vie étudiante et aussi de sortir un peu de ma bulle du vendredi à tout. Et plus je me rapprochais de la fin de l'année, plus je m'intégrais à mon groupe de potes qui était d'ici, qui allait rester ici. Je me suis dit, j'ai vachement envie de rester quand même. J'avais vraiment une impression de. J'ai pas encore fini ce que j'ai à faire ici. Je sais pas ce que j'ai à faire, mais je l'ai pas encore fini. Et c'était vraiment quelque chose qui était très très puissant en moi. Et du coup, cette idée-là, elle est venue plus dans l'idée de vouloir rester plutôt que par rapport à
0: Un
1: faire.
0: concept,
1: Ouais, c'est ça.
0: ouais.
1: Et puis je me dis, ok, comment je peux rester là? J'ai besoin de. Bon, j'ai pas de compétences, j'ai pas de qualifications, je peux pas travailler parce que j'étais pas citoyen à l'époque. Parce que ça rentrait en jeu aussi. Ça faisait 9 ans quand moi j'avais passé mon bac et je voulais rester pour pouvoir passer la citoyenneté. Ça me tenait à cœur. Et du coup, je me suis dit, bon, okay, qu'est-ce qu'il n'y a pas? Je vais essayer de monter un business. Qu'est-ce que je peux faire? Qu'est-ce que j'aime bien faire? J'avais eu une moto la même année. Je commençais tout juste à rouler en moto. Ça me plaisait énormément. Et la livraison de nourriture, c'était quelque chose que même moi, dans notre famille, on se disait souvent, ce serait bien, ce serait assez sympa d'avoir une livraison là au lieu de devoir sortir, aller chercher et tout. Du coup, je me suis lancé. Je suis allé voir Franck de Tatacos initialement. Je suis allé lui demander, ouais, parce que c'était la seule personne que je connaissais un peu, que je me disais, ça se trouve, il serait ouvert. Un jeune français.
0: Un jeune, il est dans la restauration et puis il connaît. Ouais.
1: Voilà.
0: Il connaît
1: et,
0: le.
1: Et du coup, j'étais allé lui en parler. Il était tout de suite très intéressé, très très motivant. Vas-y, fais-le, ça vaut le coup. Et donc après, moi, j'avais eu un peu de mal au tout début à le faire lancer par rapport à des histoires de VIPA, un peu où j'arrivais pas à correctement expliquer forcément ce que c'était exactement que je voulais faire. Et donc, ça pouvait tomber dans certaines catégories qui sont, comme tu le sais, réservées au
0: niveau. Notamment tout ce qui est transport
1: ça.
0: Et même effectivement dans la restauration aussi,
1: ouais,
0: il y a certains postes. Ouais.
1: Et du coup, c'est parti de là. Je me suis lancé là-dedans et je pense qu'un atout que j'ai eu dans ça, c'était justement le fait que je ne m'y connaisse pas du tout dans le business. Le business ne m'intéressait jamais vraiment. Moi, j'avais fait, comme j'ai dit, j'ai fait maths et physique et puis j'étais parti pour faire ingénieur. C'est ce qui me passionnait, c'est ce qui me passionne d'ailleurs toujours. Mais du coup, je me dis, vas-y, ça doit être facile. Je vais juste être en train de déposer la nourriture aux gens. Facilement, je peux me faire un peu d'argent, je peux vivre. J'ai remarqué que c'était pas aussi facile que ça. Après quelques mois, je me dis, je comprends pourquoi il n'y a pas tout le monde qui fait ça. Et du coup, je me suis lancé dans ça. Et petit à petit, j'ai réussi à faire grandir, à pousser. Et j'ai eu l'énorme chance de participer à un concours. Qui était initié par des membres de YumiWork, de VLab et de VID, en conjonction avec Pacer Plus, une ONG, je pense, je suis pas sûr, mais une ONG, je crois, australienne, et qui en fait visait des entrepreneurs avec des business numériques, qui allaient être dans le domaine digital, dans toute cette idée-là de cette transition vers le digital, vers le numérique au Vanuatu. Et donc évidemment, un service de livraison, notamment comme on peut le voir partout dans le monde, ça passe souvent dans le digital. Et moi, pour l'instant, je n'ai pas d'application, j'ai pas tout ce côté-là, n'est pas encore rodé. N'est pas
0: Parce
1: encore
0: qu'aujourd'hui, fait. Ça marche comment Excuse-moi, je t'interromps. Par exemple, j'ai envie de manger un tacos ou une pizza et je suis chez moi, j'ai pas forcément un véhicule, j'ai pas envie de sortir tout simplement. Donc ça marche comment? Je te trouve.
1: Donc il y a, c'est un peu et ça c'est un quelque chose dont je suis en train de sur lequel je suis en train de travailler pardon. C'est actuellement on a certains restaurants avec qui on est partenaire qui connaissent la boîte, qui me connaissent moi et mes livreurs. Et ces restaurants partenaires on en a 9 maintenant. Tu passes un coup de fil au resto, tu places ta commande et tu demandes à ce que ça soit livré. Eux vont juste demander un numéro de téléphone et un endroit général pour pouvoir donner une ordre de prix sur les frais de livraison. Et puis moi, je récupère, j'informe le client que je suis en route et puis je rappelle aussi quand je suis devant. Parce que bon, on n'a pas d'adresse ici.
0: Oui.
1: Et donc, ça peut être un peu compliqué. Je pense d'ailleurs que c'est pour ça qu'il n'y a qu'il n'y a pas encore eu de service de livraison.
0: Mais ça veut dire, par exemple, je vais te payer toi, c'est et ça. Toi après tu repaieras.
1: Et après moi, je repaie le resto.
0: Donc on paye à livraison.
1: Ouais, c'est ça. Et donc il y a les frais de livraison qui sont entre 500 et 1000 vatous, qui sont rajoutés au total.
0: Oui, c'est vrai que si je t'appelle depuis Pango, ouais, par exemple, c'est
1: oui,
0: pas
1: voilà,
0: pareil
1: c'est
0: que
1: ça.
0: Si je t'appelle depuis.
1: Exactement. Et sur le temps, et puis même sur, enfin, sur la distance déjà, mais même surtout, en vrai, sur le temps, quand tu arrives à un certain volume de clients. C'est, tu joues sur ça, même si les distances sont pas très importantes ou ça change pas grand chose à tes coûts, c'est tu perds plus de temps et la réputation envers les clients, parce que tu vois, on est quand même les clients et les restos nous font vachement confiance. C'est, on est en train de transporter de la nourriture, on va directement chez le client, on a un contact direct avec lui qui est quand même assez particulier, en tout cas au Vanuatu, je trouve.
0: D'accord. Ouais. Et donc tu disais, tu as neuf restaurants. Si on veut la liste des restaurants, tu as une page Facebook ?
1: J'ai une page Facebook. Donc actuellement, la plupart des informations peuvent être trouvées sur la page Facebook. On a, donc comment ça marche ? On a un petit guide qui est dessus, qui simplifie un peu pour le client. On a une liste des restaurants et leurs contacts. Et puis, on a aussi une liste de prix. Et pour l'instant, on passe que par Facebook. On est en train actuellement de travailler sur justement tous ces canaux et ces développements numériques et digitales qui seront vachement intéressants, je pense, et bénéfiques pour les gens Vanuatu. Je pense que ça va être vachement intéressant.
0: Donc ça passerait par une appli, par
1: c'est
0: exemple
1: ça, ouais. Ouais. Ça passerait par une appli, et on parlait tout à l'heure de la transition numérique et digitale. C'est arrivé partout dans le monde. Je pense que ça va venir au Vanuatu. C'est inévitable. Et que ce soit bien, mal, ça je pourrais pas dire, mais ça va venir, et je pense plus vite qu'on le pense. On a tendance à dire Vanuatu il est en retard, ça, c'est trop lent, ça va pas marcher, mais au bout d'un moment ça va venir, comme on peut le voir dans tous les autres développements qu'il y a eu dans ce pays et dans le monde en général. Et donc nous, on aimerait bien passer par une appli. C'est vachement plus simple, c'est moins compliqué, et puis c'est abordable par tout le monde. Et moi, ça m'intéresse vachement d'avoir une application, parce que j'ai envie de montrer déjà aux clients, mais aussi à d'autres business ici. Regardez, on peut créer quelque chose de numérique et digital ici au Vanuatu qui va être utilisé par des gens ici au Vanuatu. Et c'est quelque chose que beaucoup de gens sont assez réticents dessus. Ils pensent non, ça va pas marcher, les gens ils vont pas comprendre, ils ont pas l'habitude. Quand moi j'ai commencé mon service de livraison, les gens ils ont pas l'habitude de se faire livrer ici. Les restaurants ne font pas de livraison interne. Moi, je suis le premier service de livraison. Certains restos maintenant font de la livraison internellement, mais c'est vraiment pas quelque chose qui est commun. Du coup, moi, j'avais déjà cette première barrière à franchir, de dire aux gens, attendez, c'est pas moi qui fais la nourriture, c'est le restaurant. Souvent, les gens, ils me demandaient, ils m'envoyaient un message, on est menu, blue, if that. C'était vraiment le message qui revenait, et il fallait expliquer que, non, en fait, c'est pas mon resto, c'est moi, je fais juste le transport. Donc ça, c'était déjà la première habitude un peu à casser et à donner. Et puis ensuite, il va y avoir cette deuxième habitude. Ça va être juste d'utiliser le téléphone pour autre chose que d'appeler, pour des services au Vanuatu. Et je pense que ça peut vraiment être utile et intéressant pour énormément de business d'avoir cette chose et cette démarche qui est enclenchée et cette transition qui est enclenchée, parce que ça va simplifier la vie dans le meilleur des cas, ça va simplifier la vie dans le bon sens.
0: Mais c'est vrai que, par exemple, les applis aujourd'hui qui sont le plus utilisées au Vanuatu, en dehors des applis musique, etc., mais par exemple, c'est les applis liées aux banques.
1: Oui.
0: Et clairement, c'est, les gens sont vite passés à ça. Il y a 4-5 ans, on n'aurait pas dit, je vais payer ma facture d'électricité, ou je vais payer, faire un virement, etc. Alors qu'aujourd'hui, beaucoup de gens utilisent la plupart des banques.
1: Ouais,
0: on leur appli, et ça fonctionne bien. Mmh. Et donc du coup, oui, je peux comprendre ce que tu disais, c'est que ça va arriver, et ça va arriver sûrement plus vite que ce que l'on croit. Là, j'ai vu, alors je sais pas si tu es au courant, mais j'ai vu sur Facebook, et je crois d'ailleurs c'était une réunion, tu parlais de VLAB.
1: Oui.
0: J'ai vu qu'il y avait un projet aussi d'appli lié au transport.
1: Oui,
0: j'ai vu qu'il y avait en tout cas
1: Rigueur Express.
0: Cette...
1: Ouais.
0: D'accord.
1: Ça a vraiment l'air d'être un superbe truc. Et je pense que justement, moi, et je connais Gordon, et puis j'avais participé, j'étais présent plutôt, lors de ce lancement-là. Et je pense que, en fait, petit à petit, avec des services comme le mien, comme celui de Gordon Ali qui est Rigor Express, petit à petit, on crée cet écosystème qui va se développer au fur et à mesure. Les gens, ils vont plus prendre l'habitude, ils vont plus se dire, ah oui, c'est vrai, je peux passer par ça.
0: Ou avoir confiance.
1: Et avoir, ouais, c'est ça. Mais c'est vraiment, c'est tout un jeu de je repars sur, je l'ai répété deux, trois fois maintenant, mais c'est tout un jeu d'habitude, en fait. C'est, les gens, ils n'arrivent pas à se dire, une appli, pourquoi est-ce que je téléchargerai une appli? Et c'est avec des services comme le mien et comme le transport, en fait, c'est des services qui se ressemblent vachement. C'est un Uber et un Uber Eats. On peut être honnête. Et c'est des services qui se ressemblent vachement. Et en fait, ça donne vraiment une raison aux gens d'utiliser une appli. Parce que jusque-là, il n'y a pas eu énormément d'applis faites au Vanuatu qui sont sorties. Je sais qu'il y en a certaines, mais c'était plus des applications vitrines où il y avait des textes religieux, des choses comme ça qui sont superbes. Mais ça ne donne pas une raison de plus. Il n'y a pas assez de valeur pour que les gens disent « Ok, je vais faire l'effort de passer par le Play Store ou le App Store, créer mon compte. » Et avec des services comme ça, où c'est tellement plus facile quand il y a l'application, s'il y a toutes les fonctionnalités nécessaires, en fait, ça va vraiment démarrer ça. Et moi, je pense que ça va aller très vite par la suite. Ça va faire un effet de boost un peu. Et j'ai hâte de voir jusqu'où ça peut aller. Et j'espère que ça pourra être engendré par Caca et Coco ou bien par Rigor Express ou une autre superbe idée qui viendra mettre ça en place, quoi.
0: On verra. On va écouter un autre morceau. Alors c'est Rentrer chez vous
1: de Big Flo et Oli. C'est un morceau qui me tient vachement à cœur encore. ça repart sur du rap un peu conscient. Et en fait, le concept du morceau est vachement intéressant. Ça échange la place des Français et des immigrés qui rentrent en France actuellement. Et donc, ça échange vraiment ses places. Et moi, je trouve que c'est une variation très intéressante de se mettre à la place. Justement, je parlais de cette vague un peu de nationalisme, de on est chez nous, on veut rester chez nous. Et ça dit un peu... Et si ça arrivait chez toi ?
0: Eh ben on écoute.

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0: Bon, Sébastien, l'heure va bientôt s'achever, mais on a une, voilà, on le disait tout à l'heure, on a une tradition dans cette émission.
1: Ouais.
0: C'est le questionnaire de petit café. Donc, tous les invités ont droit aux mêmes questions. La première,
1: ouais.
0: c'est tu es plutôt café, thé ou cava?
1: Celui-là, je me suis penché, j'étais pas sûr. Je vais dire, si je peux en choisir deux, je choisirais le café et le cava. Vraiment, le café, ça commence bien la journée. Je trouve que le cava, ça clôture bien, quoi. Et ça, ouais.
0: Ton mot préféré?
1: Rudimentaire.
0: D'accord. Il y a une raison
1: Déjà la sonorité, j'aime
0: ouais.
1: beaucoup. Et puis même dans le l'idée rudimentaire, ça j'aime bien. Je trouve que aujourd'hui on se perd un peu dans et moi le premier, hein, dans tous les conforts qu'on a et dans la belle vie que l'on peut avoir. Et on perd un peu ces petits plaisirs que l'on retrouve souvent d'ailleurs au Vanuatu, je trouve. Un peu plus rudimentaire, un peu plus simple.
0: Le mot que tu détestes?
1: Rancune.
0: Quelle est ta couleur préférée?
1: J'aime beaucoup le turquoise.
0: Je crois qu'on n'avait jamais sorti turquoise. C'est un bleu, bien sûr, tout
1: ouais.
0: ça,
1: ouais.
0: et ou vert, mais...
1: Presque, j'allais dire bleu, et puis je me disais, attends, j'aime bien le bleu, j'aime bien le vert. On...
0: Et turquoise, hein. Ta qualité principale?
1: Je dirais une volonté de réessayer.
0: Ton principal défaut?
1: Un peu trop d'extrême, dans tous les sens. Un peu trop, pas assez, dans vraiment...
0: Ton activité préférée?
1: La moto. Passion, une vraie passion que j'ai découvert très récemment. Là.
0: Ton héros ou ton héroïne dans la vie réelle?
1: Mon grand frère, qui est maintenant en France, qui a passé 5 ans au Vanuatu ici aussi.
0: Quel serait ton super pouvoir si tu étais un super héros?
1: Super vitesse, je sais pas comment on le dit, je crois que c'est comme ça qu'on le dit en français.
0: Non, on peut le dire, ouais, je pense comme
1: super
0: ça.
1: Super vitesse, ouais.
0: Voilà, un peu flash là.
1: Ouais, c'est ça,
0: là, hein.
1: Exactement. Ouais.
0: Quel animal ou quelle plante tu choisirais comme totem?
1: L'ours.
0: D'accord.
1: Il y a un film, un vieux film Disney qui s'appelle Brother Bear. Et justement, c'était l'idée de totem, c'est pour ça que ça m'est venu en tête. Où justement, tout le film, c'est basé dans une tribu inuite. Où du coup, le personnage principal, à un certain âge, ils sont donnés un totem. Lui, il est donné un ours, et l'ours, c'est le symbole de l'amour.
0: D'accord.
1: Il n'en est pas content. Il déteste et puis il se fait transformer en ours dans le film et il apprend tout ce que ça veut dire.
0: Ouais. Ok. Qu'est-ce que tu fais pour la planète?
1: Ce que je peux, mais pas assez, je pense.
0: Est-ce que tu as une devise?
1: Ouais, j'en ai une. C'est d'un vieux film des années 40 américain, un film de Noël, It's a Wonderful Life. Et je fais la traduction, c'est tout ce que tu peux prendre avec toi et ce que tu as donné.
0: C'est beau en tout cas. Et quelle chanson tu veux écouter maintenant?
1: Du coup, je pense qu'on va mettre Liberta.
0: Liberta.
1: De Peps, que j'aime beaucoup. Ça me fait penser au Vanuatu. Bon, c'est très classique, très cliché.
0: Eh bien, on va se quitter avec Liberta. Un grand merci d'avoir
1: merci
0: pris
1: toi,
0: le
1: toi,
0: temps de,
1: bah,
0: de passer un bon moment avec nous.
1: Ouais,
0: voilà, j'espère que les auditeurs ont aussi apprécié ce petit moment passé en notre compagnie. Voilà, un grand merci à Johanna Boulekon qui a assuré la technique. Et puis on s'approche des fêtes. Donc
1: ouais.
0: Voilà, prochain rendez-vous sera peut-être un spécial Noël, on verra.
1: Merci beaucoup, Georges.
0: Allez, au revoir.
1: Au revoir.

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0: C'est l'heure du grand journal du soir. Bonsoir Christophe Pagé.
2: Bonsoir Romain, bonsoir à toutes et à tous.
0: À la une ce soir, l'Ukraine, de nouvelles frappes russes qui ont fait au moins 13 morts aujourd'hui.
2: Oui, alors que le président ukrainien se plaint de ne plus être prévenu par ses alliés depuis deux jours lors de ces attaques. Volodymyr Zelensky, qui était aujourd'hui chez un de ses alliés, justement les plus fidèles, le Royaume-Uni, où le Premier ministre Andy Burnham lui a réaffirmé son soutien. Nous appelons notre correspondante à Londres, Emeline Vint, dans un instant. On se rendra ensuite en Turquie, où la police a pris le contrôle de la principale télévision de l'opposition, Halk TV. 11 personnes ont été arrêtées. Opposition et journalistes dénoncent une nouvelle atteinte grave à la liberté de la presse.
0: Autre titre ce soir, les Houthis qui revendiquent de nouvelles attaques en Arabie Saoudite.
2: Oui, sur la compagnie pétrolière saoudienne Aramco et sur l'aéroport de la capitale Riyad. Dans le dossier de ce 20h, gros plan sur les Houthis, des rebelles pro-iraniens, certes, mais qui ont gagné en autonomie, nous dira Oriane Verdier. Et puis en France, nous irons dans le sud du pays, à Aubagne, où l'on n'en sait plus sur le profil du mineur de 14 ans qui, ce lundi, a blessé par balle un principal et une enseignante dans un collège. Un mineur dont le parquet antiterroriste a requis ce soir le placement en détention provisoire.
0: Et après ce grand journal du soir, nous parlerons politique avec ce sujet clé en France et dont les candidats à l'élection présidentielle s'emparent. C'est la question des retraites au cœur du budget qui est actuellement en débat à l'Assemblée nationale. Mais d'abord, donc en Ukraine, les frappes russes qui ont fait aujourd'hui au moins 13 morts.
2: Oui, dans un contexte particulier, puisqu'un conseiller du président Zelensky affirme que le fonctionnement du réseau satellitaire américain Starlink, utilisé par les Ukrainiens pour leur communication sur le front, et puis pour l'interception des drones, eh bien, ce réseau a été restreint la nuit dernière sans que cela ait été annoncé. Et en plus, selon le président ukrainien, c'est la deuxième nuit consécutive que les partenaires de Kiev ne les ont pas avertis de ces attaques. Alors que les relations sont, on le sait, tendues avec le président américain Donald Trump, qui s'est prononcé il y a quelques jours pour qu'un nouveau dirigeant arrive à la tête de l'Ukraine. Volodymyr Zelensky était, lui, aujourd'hui à Londres. Le Royaume-Uni est un des soutiens les plus fermes de Kiev. Emeline Vint, bonsoir.
3: Bonsoir Christophe, bonsoir à tous.
2: Vous êtes notre correspondante à Londres. Le président ukrainien a effectivement pu compter sur une démonstration d'amitié du Premier ministre Andy Burnham.
3: Une garde d'honneur devant Downing Street, une poignée de main chaleureuse entre Volodymyr Zelensky et Andy Burnham. « Nous sommes derrière vous, cela ne changera pas », a assuré le Premier ministre britannique, qui rappelle les derniers jours sombres pour l'Ukraine, avec la suspension du réseau d'alerte anti-bombardement de Starlink et le revirement de Donald Trump, qui a appelé à la tenue de nouvelles élections. Pas de condamnation explicite malgré les appels de l'opposition, Andy Burnham se voit comme un médiateur entre les deux présidents, déterminé à réparer la relation américano-ukrainienne. Volodymyr Zelensky déclare toujours compter sur le partenariat avec Washington après s'être senti trahi. Le Royaume-Uni promet aussi l'accélération de la livraison de nouveaux missiles anti-drones à courte portée et de peser au sein du Fonds monétaire international en faveur d'un embargo sur le gaz naturel liquéfié russe et présenter de nouvelles sanctions contre Moscou. Le président ukrainien s'est également entretenu avec le roi Charles III, une exception protocolaire.
2: Merci Emeline Vint, direct de Londres. J'ajoute qu'en marge de cette rencontre, Volodymyr Zelensky a demandé à Elon Musk de rétablir Starlink.
0: Direction à présent la Turquie, où le pouvoir prend le contrôle de la principale télévision de l'opposition.
2: Oui, c'est la police turque qui s'en est chargée. Elle a interrompu le direct de Halk TV et elle a arrêté 11 personnes pour corruption, trucage d'appels d'offres et blanchiment d'argent. Les autorités ont ensuite désigné un administrateur judiciaire pour gérer ce média privé, média connu pour sa couverture critique de la présidence de Recep Tayyip Erdogan. L'opposition politique, les journalistes et leurs syndicats ont exprimé aujourd'hui leur indignation par rapport à cette prise de contrôle. Et ils fustigent une nouvelle atteinte grave à la liberté de la presse. Écoutez, Serhan Asker, c'est le directeur de la publication de Halk TV.
4: D'après les dernières études d'audience, le mois dernier, Halk TV a été la chaîne d'information la plus regardée de Turquie. C'est cette chaîne qu'on a fait taire. Bien sûr, il y avait des pressions, mais je voulais croire que le pouvoir n'oserait pas en arriver là. Pensez donc, censurer la première chaîne ? Eh bien, apparemment, c'est possible. Nous n'avons jamais plié aux pressions. Alors, ils nous ont fait plier avec une opération policière menée à l'aube. Ils nous ont fait taire parce que nous étions puissants, parce que notre travail de journaliste avait un impact sur l'opinion publique. Ce que veut le pouvoir, c'est un espace médiatique dans lequel on n'entend plus qu'une seule voix, la sienne. Pour nous, c'est difficile, très difficile. C'est un coup dur, mais on ne perd pas espoir. On continuera à faire du journalisme.
2: Serhan Nasker avec notre correspondante à Ankara, Anand Lauer.
0: De nouveau heure en Albanie. Les manifestants et la police anti-émeute se sont affrontés, et cela pour la deuxième journée consécutive à Tirana, la capitale.
2: Oui, des protestataires ont pris pour cible le ministère de l'Éducation, où un incendie a été vite maîtrisé, ainsi que des boutiques. Les étudiants demandent toujours des changements dans les universités, ainsi que la démission du Premier ministre, Edi Rama. Cela fait en tout plus de 4 mois que durent ces manifestations, suite à un projet d'hôtel de luxe dans une réserve côtière, un projet lié à la famille du président américain Donald Trump, un projet qui avait suscité des accusations de corruption.
0: Washington qui lève ses sanctions concernant le président de l'Assemblée nationale du Venezuela.
2: Oui, un nouveau signe de détente entre les États-Unis et Caracas depuis l'enlèvement du président Nicolas Maduro. C'était au début du mois de janvier par les États-Unis. Et Jorge Rodriguez, le président de l'Assemblée nationale, est en fait le frère de la présidente par intérim, Delcy Rodriguez. Aux États-Unis, le département du Trésor n'a pas expliqué pourquoi il avait enlevé son nom de la liste. Les précisions de Marine de la Moissonnière.
5: Après Delcy Rodriguez en avril dernier, c'est au tour de son frère de sortir de la liste noire établie par les États-Unis. Le président de l'Assemblée nationale vénézuélienne va désormais pouvoir disposer de ses avoirs gelés depuis 2018. Ce geste intervient quelques jours après que les autorités états-uniennes ont annoncé détenir Alvaro Pulido Vargas, associé d'un proche de Nicolas Maduro, recherché pour blanchiment d'argent et corruption. L'homme était jusqu'alors emprisonné au Venezuela. Washington n'a pas donné de détails sur comment il a été extradé. La levée des sanctions contre Jorge Rodriguez se produit également alors que s'est ouvert ce mercredi au Venezuela le troisième cycle de négociations entre le gouvernement par intérim, emmené justement par le président de l'Assemblée nationale, et une partie de l'opposition, des pourparlers sous la pression des États-Unis. Objectif de cette nouvelle phase de discussion, fournir des garanties aux partis politiques et aux Vénézuéliens que les prochaines élections seront bien libres et transparentes. La date du scrutin n'a toujours pas été fixée.
2: Marine de la Moissonnière.
0: Également sur le continent américain, le Brésil qui enquête sur une suite d'incendies criminels en Amazonie.
2: Oui, enquête annoncée ce mercredi par le ministre de l'Environnement. Les incendies font rage depuis plusieurs semaines dans la région d'Amazonas, dans le nord. Il y en a 2 fois plus qu'il y a 1 an à la même période. Selon le ministre, ces feux brûlent loin des terres agricoles, ce qui prouverait qu'il ne s'agit pas de brûlis qui auraient échappé à leurs auteurs, mais bien d'actes criminels délibérés. Le ministre a aussi évoqué un éventuel lien entre ces incendies et la campagne pour la présidentielle, car, dit-il, certains utilisent ces feux dans leurs discours critiquant le gouvernement. Et puis en Inde, cette fois, 2 chefs du mouvement des cafards ont été arrêtés ce mercredi. Cela fait plusieurs semaines que l'opposition et ses cafards donc demandent la démission du président de la commission électorale, qui est accusé d'avoir favorisé le BJP, le parti du Premier ministre Narendra Modi, dans la révision des listes électorales.
0: Il est 18h08 en temps universel, c'est le grand journal du soir sur RFI avec Christophe Paget. Christophe, on évoque à présent les Houthis du Yémen qui revendiquent de nouvelles attaques sur l'Arabie Saoudite.
2: Oui, ces rebelles affirment avoir visé la compagnie pétrolière saoudienne Aramco, également à plusieurs reprises l'aéroport de la capitale Riyad ainsi qu'une raffinerie. Riyad qui subit depuis plus d'une semaine maintenant des attaques quotidiennes. Et ce mercredi, les Houthis ont prévenu qu'ils allaient continuer. Les rebelles Houthis soutenus, vous le savez, hein, Romain, par l'Iran. Oriane Verdier, bonsoir. Les Houthis soutenus par l'Iran, mais, et c'est le dossier de ce 20h, qui ont en fait gagné en autonomie.
6: Oui, alors tout d'abord, le constat est unanime. Les rebelles Houthis ont gagné en force de frappe et en précision depuis la trêve signée en 2022. Ils bénéficient, vous le disiez, des avancées iraniennes, mais ont également mené leurs propres efforts technologiques, estime le spécialiste en défense et sécurité au Moyen-Orient, Akram Kariev.
7: Le dernier rapport fait par Claude, l'intelligence artificielle, stipulait clairement que les Houthis avaient détourné l'utilisation de cette IA pour concevoir des systèmes de guidage pour leurs drones et pour leurs missiles de croisière. C'est assez inédit. On n'a pas vu, par exemple, ce genre d'utilisation de l'IA pour le moment dans la missilerie ou les drones européens.
2: Mais Oriane, l'Iran fournit bien du matériel aux Houthis.
6: Oui, enfin, il fournit surtout du savoir-faire qui a pu être finalement assimilé par les rebelles Houthis. En termes de production concrète, les pièces clés les plus techniques viennent bien d'Iran également, mais elles ne représentent qu'une infime partie du matériel en termes de volume nécessaire pour la fabrication d'un missile, par exemple. Le reste vient majoritairement de Chine via un marché légal, explique Akram Kariev.
7: Une grande partie de ce qui nourrit la technologie drone drones, missiles de croisière, missiles balistiques Houthi provient de Chine. Et ce sont les mêmes composants chinois aujourd'hui qui alimentent les drones des deux côtés de la frontière ukraino-russe. Il y a une dissémination technologique qui est énorme et une utilisation duale des composants. On a pratiquement les mêmes composants dans des sèche-cheveux que dans des drones. Et donc c'est tout à fait normal de retrouver des puces, des cartes mères, parfois des moteurs même provenant de Chine, mais même d'autres pays.
2: Les Houthis sont donc aujourd'hui autonomes militairement, mais est-ce qu'ils le sont aussi politiquement vis-à-vis de l'Iran ?
6: Eh bien, dans une certaine mesure, oui. Là encore, Akram Karyev se base sur des faits observés ces derniers mois.
7: On a vu l'engagement des Houthis face à Israël lors de la guerre irano-israélienne. Il a été modulaire et il a été le choix des Houthis de frapper lorsqu'ils voulaient, de ne pas le faire lorsqu'ils voulaient aussi. L'engagement yéménite, déjà à l'époque contre Israël, avait une visée contre aussi l'Arabie saoudite. Et donc, il prévoyait déjà un conflit de grande ampleur contre l'Arabie saoudite. Et ils ont travaillé à dégrader les capacités de défense saoudienne déjà à cette époque-là.
6: La diplomatie iranienne a récemment appelé au dialogue, mais même si l'Iran voulait encourager à une trêve à l'image de celle conclue en 2022, par exemple, la République islamique n'aurait donc pas la possibilité d'y amener les Houthis contre leur volonté.
2: Merci Oriane Verdier du service international de RFI.
0: Et également dans l'actualité au Proche-Orient, Benjamin Netanyahou, attaqué en diffamation par l'ancien chef du Sinn Bet, la sécurité intérieure.
2: Oui, Ronen Bar reproche au Premier ministre israélien d'avoir menti sur leurs responsabilités respectives pour ce qui est de l'attaque du Hamas le 7 octobre 2023. En juin 2025, Ronen Bar avait démissionné après avoir reconnu les défaillances de ses services, mais il affirme qu'il avait alerté Benjamin Netanyahou à plusieurs reprises sur des menaces liées au Hamas. Ce que nie le Premier ministre. La plainte de l'ancien chef du Shin Bet arrive alors que la campagne de Benjamin Netanyahou pour les législatives, qui s'annonce serrée, est de plus en plus empoisonnée par les accusations de défaillance sécuritaire lors de l'attaque d'il y a 3 ans.
0: En France, 7 passes d'armes ce mercredi lors d'une séance de questions au gouvernement.
2: Oui, entre le député de la France insoumise Thomas Porte et le ministre de l'Europe et des Affaires étrangères Jean-Noël Barrot, le député insoumis dénonce la livraison d'armes et de matériel militaire français à Israël.
8: Depuis des mois, le gouvernement et le Premier ministre viennent expliquer ici la main sur le cœur que la France ne livre aucune arme à Israël à destination des civils. Ce sont des mensonges. Les Pays-Bas, l'Espagne, le Canada, le Japon, la Belgique ont fait un autre choix, celui de se tenir du bon côté de l'histoire. Pendant ce temps, l'industrie militaire française continue d'armer la machine de mort israélienne. Par votre inaction, vous êtes complice du génocide à Gaza. Monsieur le ministre, combien faudra-t-il de Palestiniens assassinés par Israël pour que la France décrète un embargo sur les armes et les composants militaires ?
2: Des accusations rejetées aussitôt par le ministre des Affaires étrangères, Jean-Noël Barrot.
9: Une nouvelle fois, vous instrumentalisez la souffrance des Palestiniens à des fins politiques. Je vais le répéter une nouvelle fois, nous ne vendons pas d'armes à Israël. Ceci étant dit, nous avons pris connaissance des révélations par le journal L'Humanité que certaines armes auraient pu être vendues à Israël. Et donc nous avons immédiatement lancé des investigations. Nous avons pris des mesures conservatoire. Il n'y a pas d'autre pays dans le monde qui aujourd'hui soutient autant le peuple palestinien que ne le fait la France. Vous, monsieur le député, vous êtes l'idiot utile de tous ceux qui, en Israël, nient le droit des Palestiniens à l'autodétermination et à l'existence.
2: Jean-Noël Barrot et avant cela Thomas Porte avec Marie Lecoq.
0: Et puis on va rester en France, ça c'est la fin d'un feuilleton, hein, la célèbre entreprise de verrerie Duralex qui est sauvée.
2: Oui, en tout cas la justice a validé le projet d'un entrepreneur qui avait déjà repris l'an dernier l'entreprise Tupperware et qui chez Duralex compte garder 155 emplois sur 220. Duralex qui avait d'abord été repris par ses salariés réunis en coopérative, mais l'opération s'était soldée, on s'en souvient, par un échec. Toujours en France, lundi matin, un adolescent de 14 ans a blessé par balle un principal et une enseignante au collège La Canale d'Aubagne, dans le sud du pays. Ce soir, le parquet antiterroriste a requis son placement en détention provisoire. Le parquet national antiterroriste qui a donné quelques précisions. Le collégien est mis en examen pour tentative d'assassinat en relation avec une entreprise terroriste, association de malfaiteurs terroristes et port et transport sans motif légitime d'armes. On en sait plus aussi sur son profil. Laurence Théo.
10: Le mineur âgé de 14 ans était scolarisé en classe de 3e au collège La Canale d'Aubagne. L'adolescent n'avait aucun antécédent judiciaire. L'examen psychologique réalisé dans le temps de la garde à vue exclut l'existence d'une pathologie psychique. Dans le cadre de ces auditions, le mineur a reconnu les faits et a admis avoir mûri son projet depuis plusieurs mois. En revanche, il a contesté avoir voulu tuer les personnes ciblées. L'adolescent motive son acte par une volonté de vengeance. Selon lui, ses professeurs et ses camarades le harcelaient. On apprend toutefois qu'il ne s'en est ouvert à personne. L'exploitation des supports numériques saisis au cours de la perquisition de son domicile montre que l'élève utilisait de nombreux comptes de réseaux sociaux comme Snapchat ou TikTok. Une première analyse réalisée dans le temps de la garde à vue a révélé la probable adhésion à la True Crime Community. Pour preuve, l'un de ses comptes republiait exclusivement des contenus d'une extrême violence liés à cette communauté.
2: Laurence Théo, RFI, il est 20h15 à Madrid. Après Ceuta, le roi d'Espagne Felipe VI est à Melilla ce mercredi. Les deux territoires sont des enclaves espagnoles en Afrique du Nord. Et cette visite intervient 2 mois et demi après une entrée massive de migrants venus du Maroc à Ceuta. Felipe VI a réclamé aujourd'hui au Maroc une relation fondée sur la confiance et la bonne foi, demandant à ce que l'Espagne et le Maroc veillent en permanence sur ces territoires à construire et à préserver une relation de bon voisinage. C'est la fin de ce journal, mais RFI Soir continue avec vous, Romain Ouzoui.
0: Merci Christophe Paget pour ce grand journal du soir sur Radio France Internationale.
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0: Dans les prochaines minutes, déjà Afrique Soir dans 14 minutes, et puis avant cela on va parler politique avec ce sujet clé en France et dont les candidats à l'élection présidentielle s'emparent, c'est la question des retraites. Au cœur du budget actuellement en débat à l'Assemblée nationale, nous appellerons nos confrères du quotidien français le Figaro qui se penche ce jeudi, demain jeudi sur ce sujet. Et puis nous irons aux États-Unis à moins de 3 semaines désormais des élections de mi-mandat où la question du coût de la vie est cruciale. Nous serons à New York, mais pour l'heure, ce sont les sports. Et c'est avec Anne Dufort-Cornillier. Bonsoir Anne.
11: Bonsoir.
0: Alors on va commencer par le football parce que c'est encore une grande soirée qui s'annonce, la suite de la deuxième journée de la Ligue des Champions.
11: Avec 9 matchs au programme, dont le choc entre Manchester City et le Paris Saint-Germain, affiche entre 2 prétendants au titre. Et parmi les acteurs du soir, Ousmane Dembélé espère profiter de ce rendez-vous pour retrouver le chemin défilé et la confiance après une trêve internationale en demi-teinte avec l'équipe de France. Absent le week-end dernier en championnat face au Mans, le Ballon d'Or avait été laissé au repos par son entraîneur Luis Enrique. Objectif, retrouver de la fraîcheur. Le tacticien gère le temps de jeu de ses joueurs comme la saison dernière et ça ne pose pas de problème à Dembélé, bien au contraire.
12: Voilà, je me suis bien reposé avec ma famille. C'est pas vraiment un sujet. Quand j'ai besoin de repos, il me le fait savoir. Et bien évidemment, je suis un compétiteur et j'aime le football. J'ai envie de jouer tous les matchs, mais sur 70 matchs ou 80 matchs dans la saison, on ne peut pas tous les faire. Je maîtrise bien la charge de travail, que ce soit pour moi ou tous les joueurs de l'effectif. Et il faut le faire confiance, quoi.
11: Manchester City PSG, coup d'envoi à 19h temps universel, tout comme Real Madrid AS Roma au stade Olympico. L'équipe de la Louve, toujours invaincue cette saison, est 3e de Serie A. En face, les Madrilènes ne sont pas aussi flamboyants en Liga. Déjà 6 points derrière son grand rival, le FC Barcelone, leader du championnat. Alors même si le Real Madrid avait dominé 2-1 l'Inter Milan lors de la première journée de Ligue des Champions, le milieu de terrain français Aurélien Tchouaméni est conscient des progrès à accomplir.
13: Pour nous, c'est un match important. Nous avons entamé la compétition de la meilleure des manières en battant l'Inter Milan. Maintenant, nous voulons enchaîner contre la Roma et continuer à prendre des points en Ligue des Champions. Il est clair que depuis le début de la saison, nous n'avons pas pratiqué notre meilleur football. Mais nous en parlons entre nous. On travaille à l'entraînement et il est certain que nous allons progresser.
11: Et parmi les autres rencontres, Liverpool en ce moment mène 5-1 contre le club autrichien LASK Linz. Première réalisation avec les Reds pour Bradley Barcola, auteur d'un triplé.
0: Voilà pour le football, c'était le grand dossier de ce journal des sports. Le tennis à présent, Anne, il y a une retraite surprise d'un joueur français.
11: À 40 ans, Gaël Monfils est officiellement à la retraite. L'information a été confirmée non par lui-même, mais par les instances internationales du tennis. Et c'est en cela que l'annonce est très surprenante. L'ancien 6e joueur mondial avait promis qu'il participerait à 2 derniers tournois cette saison avant de tirer sa révérence, Eric Mamrut.
14: Oui, le monde du tennis est aujourd'hui incrédule car c'est subrepticement que l'information est apparue hier soir sur les réseaux sociaux sur une liste officielle de l'ITIA dans laquelle figurait la mention Gaël Monfils retraité. L'ITIA, c'est l'organisme chargé de la lutte contre le dopage dans le tennis. Et effectivement, ce matin, cette agence a confirmé que le Français l'avait informé le 5 octobre qu'il n'était plus en activité. Une action qui le dispense désormais de tout test antidopage et qui l'obligerait, dans le cas improbable où il changerait d'avis, à se soumettre à 6 mois de contrôle hors compétition avant de pouvoir effectivement retrouver le circuit. Conclusion, la carrière de celui qui a enthousiasmé les fans de tennis durant 23 ans, qui a remporté 13 tournois et atteint 2 demi-finales en Grand Chelem, est donc officiellement terminée. Au sortir de sa défaite au deuxième tour du dernier US Open le 3 septembre, Lamonf avait pourtant annoncé qu'il lui restait encore 2 tournois avant de dire adieu au tennis à Lyon fin octobre, puis lors du Masters 1000 de Paris-La Défense. Mais c'était donc avant ce surprenant contre-pied, toujours inexpliqué puisque le Français reste muet, un énième contre-pied dans le parcours du si spectaculaire, attachant mais également si imprévisible, également fils.
0: Et il le connaissait bien, Rick Mavrutin, mon fils. Il te connaît bien.
14: On n'a toujours rien compris au mode d'emploi de ce garçon.
11: Il reste imprévisible. Et aujourd'hui, justement, le tournoi de Lyon a avancé des raisons personnelles pour justifier ce forfait.
0: Ouais, c'est une bonne conclusion. Merci beaucoup, Anne Dufort-Cornillier. Il est 20h20 ici à Paris. C'est un dossier sans fin en France. Les débats sur le budget de l'État sont officiellement lancés depuis hier soir à l'Assemblée nationale. L'objectif fixé par le gouvernement, c'est de ramener le déficit l'an prochain à 5% du PIB. Bonsoir Yves Tréhard.
15: Bonsoir Romain, bonsoir à tous.
0: Depuis la rédaction du Figaro, alors dans ce dossier du budget figure un autre sujet tentaculaire pour l'exécutif, c'est celui des retraites. Ce sera la une du Figaro demain jeudi. Sujet évidemment donc qui agite, Yves, la pré-campagne pour l'élection présidentielle.
15: Oui, c'est un sujet capital. De ce sujet dépend évidemment l'état des finances publiques. Vous savez que pas loin d'un tiers de la dépense publique en France, eh bien, est attachée aux retraites. Et c'est un sujet ultra sensible. On le voit à chaque fois que, eh bien, un gouvernement entreprend d'augmenter l'âge de départ à la retraite. Ce sont des cortèges de manifestants qui sont hostiles à cette mesure. Alors là, ça ne manque pas, et on le voit d'ailleurs à l'occasion du débat sur le budget, puisque pour faire des économies, le gouvernement a lancé plusieurs pistes, comme la désindexation des retraites au-dessus d'un certain seuil, ou vous savez, la réduction de l'abattement de 10% pour les retraités les plus aisés. Ben là, c'est pareil. Il est évident que ce soit au Rassemblement national, à la France insoumise, mais aussi à LR et au PS, eh bien, la position, c'est de dire pas touche aux pensions des retraités. Alors au-delà de ça, il y a effectivement l'élection présidentielle. Et là, l'élection présidentielle, les candidats sont obligés chacun de se mouiller pour dire ce qu'ils vont faire. Et ce qu'on peut dire, c'est que il y en a certains qui repoussent l'âge de départ à la retraite à 64 ans, 65 ans. C'est le cas de Édouard Philippe, c'est le cas de Bruno Retailleau. Et puis d'autres qui, au contraire, en tiennent à 62 ans, même à 60 ans pour les carrières les plus longues. C'est le cas notamment du Rassemblement national de Madame Le Pen et c'est le cas de la France insoumise de Jean-Luc Mélenchon. C'est un sujet énorme alors qu'aujourd'hui, comme vous le savez, dans les rues de France, défilent des jeunes qui sont très mécontents, des lycéens qui, pour certains d'entre eux, sont très mécontents de leur sort sur les bancs des lycées et des universités d'ailleurs. Et donc, il y a quand même une opposition générationnelle qui est évidente entre des retraités qui veulent être considérés, qui ne veulent pas être maltraités, et puis des jeunes qui considèrent que eux, ils sont maltraités et que souvent ils sont maltraités au profit des retraités.
0: Alors, la question aussi difficile à cerner est de savoir qui sont les retraités, parce que c'est une population vaste. Combien perçoivent-ils chaque mois? Vous proposez au Figaro une radioscopie, je dirais, des retraités en France?
15: Oui, alors en disant évidemment pourquoi les partis politiques ont du mal à s'attaquer au problème des retraites, c'est que les retraités, ce sont les gros bataillons de votants. C'est eux qui votent. Donc évidemment, si vous leur faites de mauvaise grâce, eh bien il y a des chances pour qu'ils votent pas pour vous. Alors, la pension moyenne en France pour quelques 18 millions de personnes, c'est 1600 euros. C'est une pension qui est évidemment supérieure chez les hommes à celle des femmes, mais évidemment les retraités aussi participent à l'économie du pays, parce qu'ils consomment. Ils consomment même dans tous les domaines, y compris dans les domaines du tourisme. Donc c'est quelque chose qui est pris en compte par toutes les équipes de campagne, parce qu'il y a des lobbies qui sont derrière et qui sont très actifs pour conserver évidemment leur fromage et leur part de marché qui est très importante. Donc la vieillesse en France est plutôt mieux considérée qu'à l'étranger. Elle est plus confortable parce que on a un modèle social, c'est fait partie de notre modèle social qui fait que les retraités, on le dit, c'est une question aussi de solidarité entre générations, parce que les retraités qui reçoivent leur pension, eh bien, c'est une pension qui est payée par ceux qui sont les actifs. Alors c'est ça le sujet qui est aussi au cœur de la campagne électorale, c'est que est-ce que à côté de la part de répartition, c'est-à-dire de solidarité intergénérationnelle, est-ce qu'il ne faut pas une part de capitalisation, c'est-à-dire que chacun des actifs met de côté dans des fonds, notamment des fonds de pension, pour le jour venu, le jour de sa retraite, eh bien pouvoir s'assurer qu'il a de quoi vivre.
0: Le vote des retraités au cœur des stratégies présidentielles, titre à retrouver ce jeudi dans le Figaro et sur le site internet évidemment du quotidien français. Merci Yves Tréhard.
15: Merci Romain, merci à tous.
0: Direction à présent les États-Unis, la date des élections de mi-mandat approche, ce sera dans 20 jours, précisément le 3 novembre prochain. Et l'un, si ce n'est le sujet de la campagne, c'est le coût de la vie.
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